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1: Tu as une petite anecdote de ta collab avec José? Des séances studio comme ça, ou bien
2: ben oui.
1: Chacun réussit de son côté?
2: Non. On était tous à assigner ensemble.
1: Ok.
2: Akachi est venu. Akachi est venu pour enregistrer l'album Vibration Universelle.
1: Mm-hmm.
2: Donc, dans la maison, on est là, on chill. On allait bouillir une plaquette de chaque soir.
3: Attends.
2: Quand on finissait de bouillir une plaquette de flacons, on devait au milieu.
1: Au milieu, la centrale.
2: Et puis, le boss qui dit. Vous là, vous êtes en train de me faire. Je suis à côté.
4: Ne gâtez pas le coin.
2: Non, mais c'était une très, très, très, très bonne ambiance, franchement.
3: Et bien, le truc, c'est que c'est le projet qui fait que vous partez ensemble là-bas ou vous
2: oui, en fait,
3: dans
2: c'est
3: un...
2: le projet qui fait que Akachi vient et que José m'a appelé pour dire ah, Marie-Jo, comme tu étais à la base dans les négociations avec Akachi, je veux que tu sois là.
1: Tu sois là, ouais.
2: Pour l'enregistrement du projet. Donc, je dis qu'il n'y a pas de problème. Donc, je viens. Akachi est là. On a commencé. C'était fun, quoi.
1: Et aujourd'hui, tu es disque d'or.
2: Et puis, aujourd'hui, c'est disque
1: d'or. Vibration universelle, disque d'or.

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1: 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Cet après-midi, nous pensons à ces élèves étudiants qui malheureusement n'ont pas obtenu de bons résultats scolaires l'année dernière et qui devront tout de même reprendre cette année. Enfants redoublants ou recalés, comment entamer une nouvelle rentrée sans perdre confiance? On en parle aujourd'hui dans votre émission de Causerie Forum Ivoire sur Live Radio. Je suis Nadia et vous le savez, c'est toujours un plaisir d'être en votre compagnie. Bien le bonsoir chez vous. Et vous savez que depuis cette deuxième saison, Forum Ivoire, hein, c'est Nadia, mais c'est également Fatim. Elle est à mes côtés. Coucou Fatim, comment ça va?
2: Bonsoir Nadia, ça va très bien et toi?
1: Ça va super ma chérie.
2: Bonsoir à tous.
1: Alors Fatim, aujourd'hui pour notre causerie, on a l'honneur de recevoir un expert en la matière. Hein. Il est psychologue clinicien, enfin il nous en dira plus parce que bon, ce sont des thèmes assez techniques. Il est juste à nos côtés, Monsieur Freddy Gatta, bonjour.
3: Bonjour Nadia.
1: Comment ça va très cher?
3: Très très bien, je vais à pied.
1: Je rappelle qu'avec M. Freddy Fatim, on devait se voir depuis l'année dernière. Oui, pour la première saison. Et puis finalement, Dieu a voulu que ce soit cet après-midi. Bienvenue.
3: Merci encore.
1: C'est qui un psychologue clinicien?
3: C'est comme en médecine, il y a plusieurs spécialités en psychologie.
1: D'accord.
3: Et la psychologie clinique fait partie des spécialités en psychologie. Et de façon générale, c'est ceux-là qui travaillent plus sur comment les individus vivent ou ressentent leur situation. Et généralement, on les retrouve à côté des psychiatres. Au niveau de la santé mentale, c'est plus ce côté-là qui joue là-bas.
1: Donc, ça voudrait dire que le thème d'aujourd'hui m'a vraiment vous scié à merveille. Ces enfants-là qui reprennent leur classe et qui ont besoin de conseils.
3: Mmh. Oui, tant que ça concerne le comment l'individu vit, il y a fort.
1: Il y a fort, c'est ça. Ah, j'aime trop. Voilà, ceci étant dit, chers amis du forum, on part en musique et puis on revient juste derrière pour la causerie du forum. Encore bienvenue à toutes et à tous.

0: Et oui, vous êtes sur Life Radio et vous suivez Forum Ivoire, votre émission de causerie, émission dans laquelle on se parle. Hein. Vraiment, c'est une plateforme mise à pas pour vous permettre, sinon pour nous permettre de causer, de discuter, n'est-ce pas Fatim?
1: Et c'est ça, des sujets qui nous concernent tous.
0: Et, ouais. Et Fatim, justement, aujourd'hui, on parle encore de nos enfants. On est en plein dans la rentrée scolaire, c'est donc ça. On a voulu vraiment dédier ces premières émissions-là à nos bouts de choux, histoire de leur permettre d'être vraiment au taquet pour réussir cette année scolaire.
1: Et je pense que c'est très important, surtout qu'aujourd'hui, on aborde un sujet très délicat, parce qu'un enfant qui redouble, c'est compliqué.
0: Moi, j'ai tout de suite envie de te demander, Fatim, tu as une fois redoublé?
1: J'ai jamais redoublé.
0: D'accord.
1: Mais une année, j'ai été en dessous de 10 de moyenne.
0: D'accord.
1: Et je peux vous dire que quand je suis sortie de ça,
0: J'étais
1: très traumatisée.
0: J'imagine.
1: Compliqué pour moi et pour mes parents en même temps.
0: Heureusement que Monsieur Freddy est avec nous. Il va nous permettre de comprendre tout ça, ces traumatismes-là et comment justement accompagner nos enfants. Et je rappelle à nos amis du forum qui nous suivent que malheureusement on ne pourra pas s'appeler aujourd'hui. La page Facebook est ouverte pour vos commentaires. On a déjà des personnes qui depuis ce matin, depuis que le sujet a été posté, ont commencé à nous envoyer leurs commentaires. Fatim se fera le plaisir de les lire tout à l'heure. Mais avant, cher expert, moi j'ai tout de suite envie de savoir qu'est-ce qu'un enfant peut ressentir lorsqu'il apprend qu'il redouble ou bien face à un échec scolaire.
2: Déjà, quand on dit qu'il redouble, c'est qu'il a tapé poteau.
0: J'aime bien mon invité de ce soir.
2: D'accord.
0: Ouais.
2: Donc, quand on tape poteau, ce n'est pas une partie du plaisir.
0: Oui.
2: Donc, il peut tout ressentir. D'autant plus qu'il... se projetait avec le résultat, c'est-à-dire quoi? Il se voyait devant avec son résultat. Et puis, c'est sorti poteau.
0: C'est ça.
2: C'est tout à fait normal qu'il ressente des émotions de tristesse, du découragement, ce genre d'éléments. Donc, il va toujours piquer.
0: Mais est-ce que tous les enfants reçoivent ce choc de la même façon? Ou il y en a quand même qui arrivent à tenir, et puis d'autres sont assez faibles devant?
2: La chose, c'est que ressenti de la peine, de la tristesse, c'est tout à fait normal. Maintenant, chacun a sa façon de gérer cette tristesse-là. C'est là que nous sommes différents les uns des autres. Voilà, donc déjà face à un échec, on se sent mal.
0: D'accord.
2: Ça, c'est clair. Face à ça, chacun maintenant va comment on gère. Il y a des gens qui auront une forte capacité en griffe de résilience, parce qu'ils savent supporter. Voilà. Et puis, il y a des gens qui ont du mal à supporter. Donc, c'est tout à fait normal. Donc, les gens sont différents, quoi.
0: Les gens sont différents.
2: Voilà.
0: Et une chose est de savoir qu'on reprend sa classe. Il n'y a pas de problème. Là, on part en vacances. Là, on reprend la classe, on part en vacances. Il n'y a pas de problème. Mais, Freddy, quand on sait qu'on est à quelques jours de la reprise et qu'on va... Fatim Bovary, c'est qu'il a été dit, là, il a vécu ça. Quand on sait qu'on est à quelques jours de la reprise et on va... retourner surtout dans la même école, on revoit les anciens
1: camarades de classe
0: qui peut-être
1: évoluent eux
0: à ce moment-là. Comment peut se sentir cet enfant-là?
2: Je vais prendre ton exemple.
0: Oui.
2: T'as dit ils sont allés en vacances, ils sont allés faire ouh.
0: C'est ça.
2: Maintenant deux jours, voici l'école qui est là.
0: Là tu prends conscience.
2: Conscience. On revient à la réalité.
1: C'est ça.
0: Tout à fait.
2: D'accord. Et la réalité fait mal. D'accord.
1: Très mal.
2: Donc c'est tout à fait. Quand il se retrouve là, bon. La réalité, comment il va gérer ça? D'accord? Donc, ça peut faire qu'il peut se sentir d'abord mal. Parce que la réalité est que tu as tapé...
1: Auto.
2: D'accord? Ça, c'est clair. La chose, c'est qu'il faut d'abord savoir que tu vas faire face au réel même de ton résultat.
1: C'est ça.
2: D'accord?
1: On va affronter maintenant.
2: Voilà. C'est là que nous autres, là, on va commencer à intervenir.
0: D'accord?
2: Donc, c'est tout à fait normal quand il va voir ses amis de classe, les souvenirs. Parce que regardez, ce sont les moments de qualité qu'il a passé avec ses potos ou elle a passé avec ses potesses.
0: C'est ça.
2: Ce sont ces moments de qualité là qu'elle va essayer de revivre. Est-ce que ça va continuer ou pas?
0: Non, mais justement, et quand vous intervenez maintenant à ce moment-là, qu'est-ce que vous, en tant que spécialiste, vous faites pour accompagner l'enfant ou que devraient faire les parents pour justement aider cet enfant-là à mieux se sentir?
2: Oui, la chose, c'est que on va d'abord aider les... accompagner la personne à faire un griffe le deuil
0: de son échec.
2: Voilà, parce que c'est tout à fait normal.
0: Ouais.
2: Le deuil, en réalité, dans ce domaine-là, c'est renoncer à ceux qui sont partis. par exemple.
0: Dans l'échec, là.
2: Ah bah
0: c'est
2: oui.
0: Ça. D'accord.
2: Parce que quand quelqu'un échoue, là, ce n'est pas seulement les notes. Hein.
0: OK.
2: D'accord. La personne a fait plus de 9 mois sur les bancs. Mm-hmm. Il y a beaucoup de choses qui sont passées. Mm. D'accord. Donc, je me dis que si je passe en année supérieure, voici ce que je compte faire.
0: D'accord.
2: D'abord, du point de vue des amis, il y a ça. Du point de vue des parents, il y a un autre cas. Mm. Parce que quand j'échoue, qu'est-ce que aujourd'hui, quelle est mon image, ma représentation face à mes parents?
0: C'est ça. Ouais.
2: Quand l'enfant va à l'école, pour l'enfant qui étudie, quand l'enfant va à l'école, il fait d'abord plaisir à ses parents.
0: D'accord.
2: Et la façon dont les parents vont se comporter, les parents lui disent, va, tu nous représentes.
0: Oui.
2: Parce que quand on va à l'école, là, chacun a son nom de famille.
0: C'est ça.
2: Donc chacun représente sa famille à l'école
0: clair,
2: là-bas.
0: C'est clair.
2: Donc quand un enfant échoue, ne pensez pas que c'est justement lui qui échoue. C'est pas lui seul. Mm. C'est toute sa lignée. Mm. D'accord. Donc c'est un poids qu'il porte. Vous voyez. Mm. Donc ça veut dire que c'est délicat. Il faut savoir faire la part à la fois. Comment les parents vont se comporter? Parce que, oui, on envoie nos soldats au terrain.
0: Fond, nous représenter.
2: Nous représenter, ça n'a pas marché. Alors, nous aussi, il faudrait qu'on lui donne l'énergie nécessaire pour retourner sur le terrain.
1: Sur le terrain.
0: Le truc, c'est que, Fatim, est-ce que, justement, à ce niveau-là, les parents sont eux-mêmes en capacité d'accompagner cet enfant-là? Parce que c'est clair qu'eux aussi, ils sont quelque part atteints.
1: Ils sont eux-mêmes découragés aussi.
0: Exactement.
2: Oui, dans l'échec d'un enfant, c'est toute la famille qui est remise en cause.
0: Ah, moi, il a pleuré. Je me rappelle quand mon fils a échoué la première fois au bac. Ah, j'ai pleuré plus que lui, en fait.
1: Ah,
0: à un moment, mon mari dit, mais attends, c'est bon, là.
2: Je suis curieux de vous poser la question. Qu'est-ce que vous avez pleuré?
0: J'ai pleuré mon nom, enfin, parce qu'il me représente, c'est vrai.
2: Il y a ça.
0: Et puis, j'ai pleuré aussi, j'avoue que j'ai pleuré le fait que l'année prochaine, je vais payer encore
3: c'est
0: l'école.
3: Ça, il y a ça. J'ai pleuré les mois de l'avant.
2: Et puis encore.
0: Ce que les gens diront, enfin.
2: Il y a ça, c'est pas encore
0: l'image.
2: Fini.
0: L'image. Oui, l'image.
2: Et c'est pas encore fini.
0: Bon, après, juste voir mon fils triste me fondait le cœur.
2: C'est pas encore fini.
0: Ah bon, Fatim, tu peux m'aider,
2: s'il te plaît. Mais
0: bien sûr, c'est ça, pour m'y voir.
2: La chose, c'est quoi? Quand mon enfant. Quand l'enfant veut aller en classe supérieure, quand je veux le voir, en même temps, moi aussi, en tant que parent, je dis, mon enfant se rapproche de quoi?
0: Du travail. Du travail.
2: Tu vois, alors, donc, en réalité.
0: C'est vrai.
2: Ce sont nos projections en même temps que nous sommes en train de pleurer.
0: Non, mais c'est vrai. C'est vrai en réalité.
2: D'accord. Donc, quelque part, derrière les réactions en griffe inadaptées des parents, c'est cette réalité-là aussi.
0: Ouais.
2: Parce qu'on pleure. C'est comme un mur qui est venu se positionner là. Ça nous empêche d'atteindre notre objectif. Mm. D'accord. Parce que ce que vous êtes en train de dire, c'est comme un enfant porteur de mission.
0: Exactement. Et à ce niveau, ça soulève un autre point très cher.
2: Oui.
0: Est-ce à dire que quand l'enfant va à l'école, il n'est pas encore conscient qu'il part apprendre pour lui-même? Est-ce que l'enfant, dans sa tête, en allant à l'école, il se dit, c'est pas pour moi que je vais à l'école, dans tous les cas, c'est pour mes parents? Est-ce que nos enfants, ils pensent?
2: Bon, vous voyez, tout est question d'étape.
0: D'accord.
2: Tout est question d'étape. Il y a un moment donné de la vie de l'individu où ça va se dessiner. Quand un enfant va à l'école primaire,
0: oui,
2: par exemple,
0: petit.
2: L'enfant va à l'école pour faire plaisir aux parents.
1: Ouais.
2: Raison pour laquelle quand un enfant à l'école primaire va à l'école et que les parents ne s'investissent pas dans sa scolarité, l'enfant n'a pas de motivation, clairement.
0: D'accord.
2: C'est tout à fait normal. Mmh. Arrivé au collège, au lycée, à un moment donné. Il y a un moment où l'enfant commence à se socialiser, il sait que maintenant, il a besoin soit de jet pour pouvoir frimer. D'accord? Il a dit, mais il faudrait que je cherche maintenant le jet. Mmh. Certains enfants vont partir faire d'autres jobs aussi, par
0: les
2: exemple. Mais ceux qui sont à l'école vont dire, il faudrait que je réussisse pour prendre soin d'eux.
0: D'accord.
1: C'est ça.
2: D'accord. Pour prendre soin d'eux. Parce que ça se construit. C'est une question de maturité. D'accord? Il n'y a pas de retard. D'accord? Chacun aura son moment. Mais on prie le Seigneur, pour ceux qui prient, de quoi on appelle ça? De prendre conscience tôt. Parce qu'on ne peut pas prendre conscience.
0: D'accord. C'est vrai.
2: Voilà.
0: Ouais, c'est vrai. Rentrée scolaire, enfant redoublant ou recalé, comment entamer une nouvelle rentrée sans perdre confiance? Et vous écoutez Life Radio, Forum Ivoire, et je suis Nadia, avec moi Fatim, et nous recevons dans Forum Ivoire aujourd'hui Monsieur Freddy Gatta, il est psychologue clinicien. Avec lui, on essaie de comprendre un peu ce que peuvent ressentir nos enfants face à une année scolaire perdue, une année scolaire pas réussie, n'est-ce pas Fatim?
1: C'est ça.
0: C'est bien cela. Alors.
1: Moi,
0: Oui, vas-y Fatine. Ouais,
1: j'ai envie de demander au docteur.
2: Demande. Comment dire docteur, pas dire monsieur.
1: Monsieur, ok. Comment est-ce que l'enfant, avec sa frustration, parce qu'il y a des élèves qui ressentent un peu de frustration.
2: Oui.
1: À la rentrée qui va arriver.
0: Même pas
1: donc.
0: Un peu, Fatine.
2: Beaucoup même.
1: Frustration et honte. Donc, oui. Comment est-ce que l'enfant peut gérer ça pour s'assurer que l'année scolaire qui va s'écouler là soit meilleure que celle qui est passée.
2: Gérer cette frustration, mais au fur et à mesure, il va gérer. D'accord. Mais la chose, c'est quoi? Il faudrait savoir que l'école se prépare. Mm-hmm. La rentrée scolaire se prépare.
0: D'accord.
2: C'est-à-dire que c'est mieux de faire le bilan de ce qui n'a pas marché pour essayer de voir ce qu'on peut renforcer ou pas, si c'est en fonction des notes. Mm-hmm. D'accord. Parce que vous savez, l'école, quand l'enfant va à l'école, c'est comme un apprentissage. Mmh. Et l'échec vient montrer qu'il y a des éléments de l'apprentissage qu'on n'a pas pu encore intégrer normalement.
1: Ça, oui. Mmh.
2: D'accord? Et ça, l'environnement de l'enfant doit aussi être intégré. C'est-à-dire, ensemble, comme on dit, l'école se prépare, les parents, l'environnement, on va s'asseoir pour dire, voici où ça n'a pas marché, où ça n'a pas marché.
0: Essayer de faire une introspection.
2: On fait le bilan de ça. Mmh. Et puis on dit, bon, ensemble, comment on peut travailler de sorte que ça puisse marcher ou pas. Mmh. D'accord, ça cause ça, on dit, ça se prépare. Ça cause, un enfant qui échoue, c'est toute la famille qui échouait.
1: C'est ça.
2: Donc, quand l'école se prépare, c'est toute la famille qui s'assoit pour dire, bon, voici ce qu'on va faire ou ce qu'on ne va plus faire. Qu'est-ce qu'il faut améliorer ou pas. Voilà. Et puis aussi, ce n'est pas parce que l'enfant aussi échoue, excusez-moi du thème, ce n'est pas parce que l'enfant échoue qu'il échoue dans la vie.
0: Ah, c'est bon de préciser. Mmh.
2: Ouais. OK. Parce qu'un enfant peut être dernier de classe, mais sur le terrain de football, c'est le Dougoua Didier, par exemple. D'accord. Donc, il y a plusieurs... Ah, mais si c'est côté école, on va devoir faire le bilan de ces gens d'éléments et puis aller.
1: Donc, il faudrait vraiment que les parents soient là pour accompagner les enfants. Parce que moi, je me souviens, quand j'ai été en dessous de 10 de moyenne, là, personne ne m'accompagnait. C'est moi, mais je me suis... Ça m'a fait tellement mal. J'ai vu la douleur de mes parents. Ça m'a reboosté l'année qui a suivi. J'étais en première. J'ai passé le bac en même temps. Il faut que je me rattrape pour...
2: Vengeance, quoi.
1: Voilà, je me suis vengée sur la vie, quoi.
0: Et c'est bon, justement, ce que notre expert dit, là. Un enfant qui reprend sa classe n'est pas forcément un enfant nul,
1: qui n'est pas intelligent.
0: Voilà, il y a des choses qui peuvent arriver pendant l'année scolaire que l'enfant même peut ne pas comprendre. Ouais. Donc, le plus important, c'est justement de l'accompagner. Enfant redoublant ou recalé, comment entamer une nouvelle rentrée sans perdre confiance? Vous pouvez réagir sur notre page Facebook. Déjà, on a des réactions qu'on va prendre plaisir à lire tout à l'heure. Mains avant, j'ai vraiment envie, là, de demander à notre invité, avant qu'on ne parte à la pub, il y a certains parents ou bien certaines personnes qui tout de suite catalysent les enfants qui échouent. Alors toi, tu es nul là. Comment tu peux échouer trois fois au bac? Donc, il y a des paroles que les enfants reçoivent qui sont à même de quand même les fatiguer, les fragiliser, n'est-ce pas, très cher?
2: Oui, vous savez, eux aussi, leur réaction, on peut comprendre leur réaction. Parce que ça, il y a des gens qui disent non, il faut choquer. Pour réveiller.
0: Mais vraiment, ça marche un peu comme ça.
2: Oui, mais vous savez, ça qu'on s'est dit,
0: on peut comprendre.
2: Il faut essayer de tuer. Mais chacun, nous tous, on n'a pas la même vulnérabilité.
0: C'est clair.
2: D'accord. Si pour l'instant T, j'ai plus besoin d'un réconfort, qu'on me donne le réconfort. Et non, une certaine...
1: qu'on me réprimande.
2: Voilà. Vous voyez? Mais si j'ai fini d'avoir le réconfort, on peut t'attacher avec toi aussi, tu vas répondre 4 fois par exemple. Il y a déjà eu le réconfort. Mm-hmm. Donc ensemble, on peut banaliser, d'accord?
1: Ouais, ça passe plus facilement.
2: Ça va passer plus facilement. D'accord. Mais au lieu d'accueillir d'abord la souffrance de la personne, on utilise par exemple le choc, ça va donner l'effet inverse.
0: Donc ce que vous conseillez aujourd'hui, c'est vrai, on va peut-être après lui faire des remontrances, mais la première attitude à avoir, c'est d'abord de le réconforter, parce qu'il en a besoin à ce moment précis.
2: D'accord. Parce qu'il est conscient qu'il a échoué.
0: Oui, quand même.
2: Il vient à la maison, là. C'est pas pour lui dire, non, tu as échoué. Non, il sait qu'il a échoué.
0: Il sait déjà qu'il a échoué. D'accord. Vous nous suivez sur Live Radio et vous suivez Forum Ivoire. Madame, monsieur, merci de rester là. Ne partez surtout pas. On marque une courte pause et puis on revient juste derrière pour écouter Fatine dans la lecture de ses commentaires et justement continuer avec la causerie du Forum. Merci et à tout à l'heure.
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2: Et oui, la pause est terminée, mais pas notre causerie. On poursuit toujours sur la 107.7 dans Forum Ivoire avec Nadia et Fatim. Et puis, notre expert du jour, Freddy Gata, il est psychologue clinicien avec lui. On essaie d'en savoir un peu plus sur l'état psychologique hein, de nos enfants qui, malheureusement, reprennent cette année scolaire-là. On sait, chers parents, que ce n'est pas évident. Hein, quand tu sais que tu vas repayer encore les fournitures, tu vas racheter encore... C'est vraiment pas évident, mais le plus important, comme notre expert l'a dit, c'est d'accompagner nos enfants, parce qu'à la fin de la journée, c'est nous qu'ils représentent. Donc on n'a pas trop le choix que de les pousser, comme on pourra en tout cas, n'est-ce pas très cher?
3: Effectivement.
2: Moi, je veux qu'on parle de l'estime, sinon de ce que l'enfant ressent une fois à l'école, c'est-à-dire les cours ont commencé, il reprend sa classe ou il échoue à son examen. Est-ce que vous pensez que c'est un enfant qui aura confiance en lui? Est-ce que c'est un enfant qui sera qui aura la facilité justement de s'exprimer, d'aller vers les autres? Parce que moi, on m'a raconté l'histoire de ce professeur-là qui avait dans sa classe un enfant qui avait repris sa classe et qui avait tendance à dire à l'enfant, toi pardon là, on t'a vu ici l'année dernière. C'est-à-dire toujours rappeler à l'enfant que...
4: Qu'il a échoué.
2: Il a échoué. Donc c'est quoi l'état mental de l'enfant et est-ce que sa confiance en lui peut être touchée?
3: Oui, il y a des possibilités que sa confiance en lui soit touchée. Comme il y a des possibilités que sa confiance en lui ne soit pas touchée.
2: Ne soit pas touchée, d'accord.
3: D'accord. Comme j'ai dit, chacun de nous, on a une façon de réagir. Mm-hmm. D'accord, voilà. Et ma foi, quand un enfant parle de confiance, la confiance, ça se construit quoi?
2: C'est cela.
3: D'accord. Pour avoir confiance en toi, c'est que tu sais de quoi tu es capable.
2: Mm-hmm. D'accord.
3: D'accord. Parce que la confiance, ça se base sur quelque chose.
2: De factuel.
3: Voilà, d'accord. Donc, j'ai confiance en ça. Mais l'individu peut avoir des choses, mais il doute de ça.
2: D'accord.
3: D'accord. Mm-hmm. C'est qu'il est différent de quelqu'un qui ne sait absolument rien. Si tu ne sais absolument rien, la seule chose, c'est que tu es confiant que tu ne sais rien.
4: Tu ne sais rien.
3: C'est aussi la confiance en soi.
2: Et donc, quel que soit ce qu'on va faire autour, voilà. Ça sera difficile.
4: C'est compliqué.
3: D'accord. Parce que la confiance en soi aussi, là, c'est reconnaître qu'on ne peut pas. Mm-hmm. D'accord, c'est ça, qu'on ne peut pas. Donc, l'individu, on met en tête que la confiance, ça se construit.
2: D'accord.
3: C'est parce que je sais que 1 plus 1 donne 2, que je peux facilement dire 2. Mm-hmm. Ça, je sais. Mais si maintenant j'ai des problèmes pour dire 2, pendant que j'ai le savoir, c'est qu'il y a quelque chose qu'on doit travailler.
4: Oui.
2: D'accord.
3: D'accord. Donc, ça veut dire quoi? L'enseignant même peut donner ces gens de parole si l'enfant a... une certaine...
2: estime de lui-même.
3: Voilà. Mmh.
4: Assurance.
3: Bon, ça glisse comme de l'eau sur sa peau. Voilà.
2: Donc, c'est ce que vous avez dit au début. Donc, ce qu'on doit faire, en fait, c'est d'aider nos enfants à avoir cette capacité mentale-là.
3: C'est pour savoir que à l'école, là-bas, même si j'ai échoué, là, c'est le regard de ceux qui ont misé, là. C'est ce qui compte.
4: C'est ce qui intéresse.
2: Mmh. Ouais.
3: D'accord. Mmh. Si à la maison, on dit, mon ami, tu as repris, c'est pas grave. Mmh. Tu as... ton second carton, on va payer. Allons au terrain.
2: Le travail doit se faire à la maison.
3: D'accord. Le professeur, qu'est-ce que tu as fait? L'enfant vient à la maison. Ah, voici ce que je vis. Parce que si le professeur utilise ce genre de paroles, c'est une violence verbale.
2: Exactement. Mmh. Et d'accord. C'est à dénoncer.
3: Vous voyez un peu. Donc, ça vous dit que quand les choses sortent de leur cadre, ça peut venir influencer le rendement. Parce que l'enseignant qui réagit ainsi, ça va forcément agir sur la performance de l'enfant.
2: De l'enfant.
4: Effectivement.
3: C'est qu'il n'a rien à voir en réalité avec la question d'estime, par exemple. D'accord? Je vais regarder la performance. L'action de ce professeur sur l'enfant peut faire que l'enfant peut détester, par exemple, sa matière.
2: Mm-hmm. Ah, mais oui, on s'en va.
3: Il a le plein droit.
2: Mais pourtant, c'est pas bon parce qu'à la fin de la journée, le professeur, lui, part, hein, mais la matière, elle demeure.
4: Exactement.
3: Voilà. Exactement.
4: Et parfois, c'est de gros coefficients.
2: Exactement.
3: Là, on parle de violence en milieu scolaire, là. Mm-hmm. D'accord. Ça fait partie des violences en milieu scolaire.
2: Et justement, Fatim, ça ouvre le sujet de la violence en milieu scolaire qui n'est pas forcément physique.
3: Oui.
2: Il y a certains professeurs, certains amis qui peuvent dire des choses assez méchantes et nous, c'est l'occasion pour nous d'interpeller et de dire qu'il faut éviter ce genre d'attitude-là. Ah. Surtout que nous sommes en plein début de rentrée scolaire. Voilà. Il faut faire attention.
3: Voilà, parce qu'on ne demande pas, toi tu es l'enseignant là, tu es censé donner ton cours. Ouais, si l'enfant a repris, ce n'est pas ton problème. Parce qu'à la réalité, si quand l'enfant répond, il faut se poser la question.
2: Est-ce que moi-même j'ai été
3: voilà. Est-ce que au l'enseignement que j'ai donné là, est-ce que j'ai su donner? Il y a ça aussi.
4: Qu'ils se remettent en question.
3: Parce que l'échec scolaire, là, il y a plusieurs acteurs.
4: C'est ça.
3: D'accord. Même pour donner l'enseignement, il faut d'abord, à cause de ça, j'adore, par exemple, chez nous, il y a une spécialité qu'on appelle la psychologie cognitive. On essaie de voir, par exemple, les différents types de mémoire des enfants.
2: D'accord.
3: Ça peut donner, ça peut aider l'enseignant à pouvoir à adapter son cours en fonction de la capacité de l'enfant.
2: Okay. Et c'est façon visuelle. Et ça se fait à quel âge?
3: Non, mais à tout âge. Raison pour laquelle les psychologues, si là-bas on les met dans les écoles, ils peuvent renforcer la performance des enseignants pour pouvoir. Parce que regardez, quand on dit éducation, là, c'est l'action des personnes adultes qui prennent en charge des enfants pour que ces enfants, à leur tour, deviennent adultes. Donc, ça veut dire que être adulte, là, c'est qu'il y a des choses qu'on sait et puis on doit transmettre. C'est un enfant, s'il répond, là, c'est pas un enfant qu'il ne connaît pas.
2: Bien, c'est tellement bien dit, oui, c'est vrai.
3: Donc, toi qui es l'enseignant, tu dois te mettre dans la tête que s'il ne connaît pas, tu dois reprendre encore dans la répétition, là. Quand elle est pédagogique, là. Mais ça veut dire qu'en bas, il y a la patience.
2: Non, mais c'est bon de le dire. Après, il y a certains enfants aussi qui ont fait tout. C'est-à-dire que toi, on t'a tout donné. On a tout fait. C'était le professeur même. Mais au final, l'enfant... Ça passe pas.
3: Mais c'est que l'école, c'est pas pour lui.
4: C'est ce que j'allais dire. Peut-être que c'est pas fait pour lui. Il y a des enfants comme ça.
2: Déjà, c'est un autre sujet. Hein. C'est que l'école, c'est pas fait pour lui.
3: Les parents doivent renoncer à leur rêve d'avoir un enfant.
2: Non, mais je comprends pas que vous avez nous attacher ce soir, là, nous, les parents. Quoi.
3: Parce que c'est ça. Parce que, regardez, quand l'enfant va à l'école, les parents sont dans une mission. L'enfant doit arriver là.
2: Il doit faire ce que nous n'avons pas pu faire.
3: Voilà. Mais vous mettez un manteau sur l'enfant.
2: C'est vrai.
3: Alors que lui-même, bon, il
2: finalement,
3: a deux projets.
2: On a l'impression qu'il a une épée de Damoclès sur la tête, donc
3: c'est
2: pas trop.
3: C'est ça.
2: Il a l'épée.
4: Et peut-être que parfois, mais c'est même pas ce qu'il veut faire. Moi, je connais quelqu'un qui a son père, qui l'a forcé à faire des études de droit.
2: Voilà.
4: Et la première année, ça n'a pas marché. La deuxième année, ça n'a pas marché. La troisième année, ça n'a pas marché. La quatrième année, elle a dit « Papa, je sais pas ce que je veux faire. »
2: Tu vois.
4: Et finalement, il a écouté. Et c'était même pas des études à Abidjan ici, hein. À l'extérieur
2: elle
4: du pays.
2: Elle a perdu du temps.
4: Donc, 3 ans de temps perdu.
3: Non,
4: d'argent
3: elle
4: n'a
3: pas perdu du temps. Elle est soumise à la volonté de Dieu.
2: Ah, de son Dieu. De son Dieu. Moi, je pense qu'on va faire de ça un autre sujet, Fatime. Et Fatime, c'est le moment quand même d'écouter, sinon de te permettre de lire les réactions de nos auditeurs via Facebook.
4: C'est ça. Ouais. Je vais prendre quelques réactions qu'on a déjà.
2: Avec les noms, hein, pour qu'on puisse leur faire coucou.
4: Bien sûr. Donc, on a Gilberto Doua qui dit « Bonsoir Nadia, j'aimerais savoir comment encadrer un enfant pour une réussite scolaire. Merci et bonne émission. »
2: Expert. Comment encadrer un enfant? Il veut un conseil. Hein.
3: Veut
2: Gilbert,
3: conseil.
2: On te fait gros bisous comme ça.
3: Mais vous savez, on va d'abord savoir quelles sont les lacunes d'abord de l'enfant et d'accord. Qu'est-ce qu'il faut renforcer. D'accord? Parce qu'il y a ça. Maintenant, il y a un détail doux chez nous là. Vous voyez, nous on parle de quotient intellectuel. Il y a des gens là, c'est pas parce qu'ils ont 18 ans que forcément, l'intellectuel, voilà, le col,
2: ça doit être
3: c'est
2: dit.
3: Là,
2: okay.
3: À 18 ans.
2: Okay.
3: Raison pour laquelle nous, on fait des évaluations.
2: Donc, tu peux avoir 18 ans et puis
3: et
2: avoir
3: puis,
2: une mentalité de 5
3: ça.
2: Ans.
3: C'est possible.
2: Suivez mon regard. Donc, souvent, dans les voyages, bon.
3: C'est possible. Il y a des enfants à l'école primaire, ils étaient super doués. Puis, arrivés au côté, leur raison commence à juder. Allons-nous consulter pour savoir il y a quoi.
2: D'où l'important de voir un psychologue.
3: C'est
2: hein.
3: Très important.
2: De voir Freddy Gata. Hein. C'est important.
3: Non, la communauté des psychologues.
2: Ah, mon cher, c'est Freddy Gata qui est là ce soir. Nous, on en parle de
3: Robert.
2: Lui. On va continuer, Fatim. C'est quoi le deuxième commentaire?
4: J'ai une autre réaction. Bonsoir, Forum Ivoire. Ma question, beaucoup de parents disent, ton ami a réussi, toi, tu as échoué. Quels sont les dégâts de ces comparaisons sur la confiance de l'enfant? Signé Momo Dabobo.
2: Ah, Momo, avec qui on fait un gros coup.
3: Moi, je suis curieux de lui poser la question. Toi, mais quand on te dit ça, comment tu te sens? Tu vois, ouais. Dès le sens où toi-même, tu te sens mal, c'est que tu ressens là. il y a de fortes chances que l'enfant
2: ressente la même chose. Tout simplement, ouais.
3: D'accord. Nous tous, on vit ça. Comparaison. Même en général, par le corps sommaire, on entend des machins, on voit notre ami, il a bolide. Ah bon, nous, on marche encore sous le soleil.
2: C'est vrai que humainement parlant, ça.
3: Tu vois, ouais. Ouais. C'est pour dire que c'est pas parce qu'il est enfant qu'il ne va pas ressentir ce que toi, adulte, tu ressens. Tu ressens là. Ouais. On vit ça de la même manière.
2: On vit ça de la même manière. D'accord. Ouais. On y va, Fatih?
4: Une question de Zou Gervais. Je veux savoir, la réussite d'un enfant élève pour son année scolaire dépend seulement de l'encadrement à l'école?
3: Non. Un enfant qui ne mange pas pendant l'école.
2: Ah, hier, on parlait de nourriture.
4: De nutrition.
3: Il y a tout ça. Ça c'est pas seulement à l'école.
4: T'as vu?
3: Voilà, c'est pas seulement à l'école.
4: Tu manges pas quand tu arrives à l'école, c'est pas bon.
3: Voilà, c'est pas seulement à l'école. À l'université, par exemple, je peux dire le nom de mon université, là.
2: Oui, bien
3: l'université
2: sûr.
3: De Cocody,
2: oui,
3: par exemple. Il y a des recherches qui montrent qu'il y a tout un national qu'il faut déployer pour encadrer l'enfant à l'école. Mais les recherches sont là-bas, on n'utilise pas.
4: Mais c'est quoi tout cet arsenal-là, justement?
3: Ah bon? Mais attends, il y a maison.
2: Quelques-uns, oui.
3: Il y a maison, il y a école, il y a État. D'accord? Voilà.
2: Et à la santé financière aussi, il y a beaucoup de
3: mais
2: choses.
3: Mais c'est tout ça là,
2: oui,
3: qui est la maison.
2: Oui, c'est
3: là.
2: Clair, c'est tout ça qui est dans la maison. Ce qui se passe dans la maison.
3: Ah, maison.
2: Les parents, comment est-ce qu'ils
3: c'est
2: se...
3: Tout ça.
2: C'est vrai que c'est beaucoup de choses. C'est beaucoup de choses. Vous serez pour un voir. Hein.
3: Nous tous, là, on veut avoir des conditions meilleures pour y travailler.
2: C'est clair. Vous suivez Forum Ivoire et c'est comme ça, par ici, du lundi au jeudi, à partir de 15h. On a différentes thématiques qui nous concernent et on essaie de faire la causerie avec des amis du Forum qui prennent de leur temps, comme M. Freddy Gata, psychologue clinicien, pour être ici en studio afin de nous donner l'information et surtout afin de faire la causerie avec vous également, très cher. Hein, les téléphones sont ouverts aujourd'hui, exceptionnellement. Sinon, depuis cette semaine, on a deux petits soucis de téléphone, mais on essaie toujours de parler avec vous via vos commentaires sur nos réseaux sociaux. On y va, Fatih.
4: Je récupère là tout de suite. J'ai un dernier commentaire à te partager, Nadia. D'accord. Enfin, à vous partager. On a souvent tendance à dramatiser le redoublement alors que c'est parfois juste une étape nécessaire. Mon fils redouble cette année, il n'est pas traumatisé, mais je sens une petite pointe d'hésitation et de honte chez lui à l'idée de retrouver une classe où ses camarades ne sont plus, de repartir sur le même programme et surtout d'affronter le regard des autres vis-à-vis de son échec. De mon côté, je me demande simplement quelle est la meilleure posture à adopter en tant que parent. Faut-il lui fixer de nouveaux objectifs tout de suite ou plutôt le laisser prendre ses marques tranquillement sans lui mettre de pression ? C'est difficile d'aborder cette rentrée en ne sachant pas comment faire pour que l'enfant reste motivé et voit cette année comme une autre chance de réussir. C'est un commentaire de Fall Akilaba.
2: Wow. Akilaba, à qui on fait un gros coucou. Merci beaucoup pour vos différents commentaires. Alors,
3: si je veux parler dans ça là.
2: Non, on y va.
3: Lui comme ça, il a un matos pour travailler déjà. Il a déjà identifié les difficultés que son enfant appréhende.
2: D'accord.
3: D'accord. Donc, aider l'enfant à mettre les mots sur ça et puis essayer de voir comment l'enfant pense faire face avec ça. D'accord. En fonction de ça, moi, parent, qu'est-ce que je peux faire? Parce que c'est une question de cohabitation, collaboration. Ouais. Voilà. Je vais t'accompagner aussi dans cette épreuve. Parce que c'est une épreuve.
2: Ah, c'est une épreuve.
3: Je vais t'accompagner dans cette épreuve. Donc, ça veut dire quoi? Les difficultés que tu vas rencontrer là sont aussi mes difficultés. Donc, on partage ça ensemble. Parce qu'il faut savoir que quand on reprend, il y a un adage zougloutique qui dit « Reculer n'est pas mauvais, c'est mieux s'apprêter pour mieux sauter. » Vous vous souvenez un peu, non?
2: Moi, je suis zougloutique.
3: C'est ça,
2: là.
3: C'est un mouvement.
2: Je comprends pas, Fatih, mais c'est pas de comprendre.
3: Oui, c'est ça. Je sais. C'est un mouvement comme ça. Donc, on peut prendre l'échec comme étant « Reculer n'est pas mauvais. » D'accord. Ça, c'est une vision de la vie.
2: D'accord.
3: Et ça peut aider l'enfant. D'accord. Mais là, le parent doit dire « Ah, c'est pas moi qui vais vivre ton épreuve, mais je peux t'accompagner dans cette épreuve-là. »
2: Et c'est bon justement d'éclaircir les choses hein, pour le parent, dire, faire comprendre à l'enfant que je comprends ta douleur et je la vis avec toi. Malheureusement, c'est toi qui devrais avoir la force qu'il faut, la hargne qu'il faut pour justement revenir l'année prochaine avec un meilleur résultat.
3: Non, pas un meilleur résultat. Là, c'est pas question de résultat parce que dans ce que tu viens de dire, il y a une injonction bizarre qui est sortie.

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1: Et oui, on passe un très bon moment ici, hein, à partir de 15h du lundi au jeudi, dans Forum Ivoire. Vous avez besoin d'un espace, hein, pour en apprendre davantage sur les sujets de société, sur différentes thématiques. Ben, moi, je vous conseille de vous connecter sur la 107.7 tous les jours, du lundi au jeudi, à partir de 15h. Ne manquez aucune de nos émissions, je vous assure, ne manquez aucune. Aujourd'hui, par exemple, Freddy Gata, notre invité psychologue clinicien, en train de nous dire que soit il y a des enfants qui zaillent, mais souvent il y a des parents aussi qui zaillent, mais tout le monde zaille, on ne sait pas trop.
2: Un zaillement collectif.
1: Tout à fait. Mais le plus important, c'est qu'au sorti de cette émission-là, on a quand même des solutions pour nous permettre de pouvoir affronter cette vie-là, n'est-ce pas, Fatima?
2: C'est ça.
1: On y va très cher.
3: Ah oui.
1: On a le témoignage de Andy qui fait partie de l'équipe du Forum Ivoire, qui nous disait que lui là, il était tellement fort, il connaissait papier et du jour au lendemain, il a échoué en classe de première et finalement
2: alors qu'il était premier de classe.
1: Alors qu'il était premier de classe.
2: Oui.
1: Mais un tel enfant, c'est quoi, la sorcellerie ou bien qu'est-ce qui s'est passé?
3: Qu'est-ce qui s'est passé? Bon, le seul peut nous dire. Parce que quand on va rentrer dans les détails,
1: ouais.
3: Échoué là.
1: Mm-hmm.
3: Quand on rentre dans les détails, il sait.
1: Non, mais souvent, on ne sait pas.
2: Ne vous inquiétez pas. Souvent, tu es concentré.
1: Souvent, l'enfant est sûr que... Mm-hmm. Les parents savent que l'enfant, il connaît.
3: On est d'accord. Enlevons, dans notre causerie, là, mm-hmm. enlevons, les professeurs peuvent se tromper sur
1: oui,
3: les
1: oui,
3: notes.
1: D'accord.
3: Enlevons.
1: D'accord.
2: Mm-hmm.
3: D'accord. Voilà. Vous savez, l'excès même de confiance, là, ça peut faire qu'on peut minimiser les angles morts.
1: Le trop plein de confiance, ça. De
3: d'accord.
1: Nos enfants par
3: ça peut faire par exemple, je peux être en train d'écouter, mais si, puis je ne relis pas.
2: Tu vérifies pas ce que tu as écrit.
3: Donc j'ai placé le à la place de là.
1: Et c'est très important de le dire en ce début d'année.
3: Ça veut dire quoi? Si moi, vous causez avec moi, je peux dire clairement ça. C'est comme ça, ça se passe, c'est cool. Mais quand j'ai écrit, j'ai placé le à la place de là, ce n'est plus ça.
2: Mm-hmm.
1: Le trop plein de confiance.
3: D'accord.
1: Ouais.
3: Dans
1: ouais,
3: la vie, là, nous, en tant que psy, on demande à avoir le juste milieu.
2: Mm-hmm.
3: En haut là-bas, là.
1: C'est pas
3: y a
1: bon.
3: Danger. Ouais, en bas là-bas, il y a danger.
1: Non, mais juste milieu, c'est quoi?
3: Juste
1: est-ce à dire qu'on ne veut pas que nos enfants soient excellents?
3: C'est excellent bien... pour qui?
1: Non, excellent, je veux dire.
3: Pour qui?
1: Pour eux-mêmes.
3: Pour eux-mêmes.
1: Oui.
3: C'est... Non, mais l'enfant qui est lui, là, lui-même, il peut se donner sa barre.
1: D'accord.
3: D'accord. Mais le parent va dire, mais toi, tes amis, ils ont 18.
1: Ah, c'est vrai. Et
3: les alors parents. Que lui, là, ah, alors ça, que lui, il a eu 15.
1: Et les parents, c'est vrai.
3: D'accord.
2: Ah. Donc, du coup, ça monte.
1: Fatim,
2: il va chercher
1: Fatim,
2: à évoluer avec
1: on
2: ça.
1: Dit que, on dit que quand les parents parlent à leurs enfants, eux, ils n'ont jamais échoué.
3: Ah, bah, moi, quand il n'y a pas à l'école, là. Moi,
2: on ne voit jamais les bulletins.
3: Ouais, ça, ce sont les parents qui sont là à l'école.
1: C'est vrai, c'est vrai.
3: D'accord. Ouais. Ça vous dit quoi? Chacun a sa représentation de performance, d'accord? Mm-hmm. Tu dois être excellent, là, d'accord? Je me pose toujours la question, l'enfant doit être excellent pour qui?
1: Mais bon, ça me dérange un peu.
3: Mais ça va vous déranger.
1: Non, mais moi, je veux comprendre. Je veux dire, on essaie toujours d'être meilleur qu'hier, on essaie toujours de travailler.
3: Meilleur qu'hier.
1: D'accord.
3: Dans le hier, là, c'était quoi? Il était dedans.
1: C'est-à-dire si hier, peut-être, j'ai eu 15.
3: Oui.
1: Aujourd'hui, je vais avoir 18. Pourquoi pas?
3: Maintenant, s'il a toujours 15, c'est quoi le problème?
1: Ça ne te dérange pas, mais bon. Ça ne te dérange pas.
3: Tu comprends? Tu vois, non? C'est quoi le problème?
1: Ouais.
3: Parce qu'en quoi c'est un problème?
1: D'accord.
2: Surtout qu'à la fin de la journée... Il a la moyenne, il n'est pas en dessous de la moyenne.
3: Ouais,
2: donc,
3: c'est un problème.
2: Ça, je pense que ça lui rajoute encore un stress.
1: Donc, si je comprends bien, hein, on est en train de finir cette émission. Et, cher expert, je veux vraiment que tu puisses parler aux parents. Si je comprends bien, en tant que parent, on met trop de pression peut-être aux enfants.
3: Je veux
1: comprendre.
3: Oui, en tant que parent, notre mission, c'est d'accompagner les enfants.
1: Mm-hmm. À être excellent. Ou bien
3: j'ai dit,
2: à être ce qu'ils doivent être.
3: J'ai dit, notre mission là, c'est d'accompagner les enfants.
1: Les accompagner, ils vont où?
3: Ah oui, ils s'en vont là.
1: Non, on a bien parlé.
3: En fait,
2: d'après ce que je comprends,
1: oui.
2: Quand tu dis qu'on les accompagne pour qu'ils soient excellents, c'est comme si c'est le parent
3: c'est lui-même qui vient à sa place.
2: Il vise quelque chose et c'est pas
3: ce que l'enfant va vivre. Si tu veux, tu veux nourrir ton toi,
1: ton ego,
2: en tant que
1: parent. Je rappelle que vous êtes sur Life Radio et vous écoutez Forum Ivoire. Aujourd'hui, on parle de enfants redoublants, ricalés. Comment entamer une nouvelle rentrée sans perdre confiance? Et qui d'autre qu'un expert, justement, pour nous parler, pour nous faire la causerie? Nous sommes avec Freddy Gatta, il est psychologue clinicien, avec moi-même Nadia et Fatima, vraiment belle causerie. Et nous espérons vraiment que vous prenez note, parce qu'on doit aider nos enfants
3: accompagner nos enfants. C'est on met ce qu'on appelle la logistique.
1: D'accord.
3: On met la logistique. L'enfant qui va à l'école, si la logistique est là, on regarde qu'est-ce qu'il en fait. D'accord, de cette logistique-là. Si nous, parents, on veut conditionner la logistique par d'abord le rendement de l'enfant, la seule chose sur laquelle nous deux, on sera d'accord, c'est notre désaccord.
1: D'accord.
3: D'accord.
1: Oui.
3: C'est le diable se cache dans les détails.
1: Bien sûr.
3: D'accord, dans les détails. L'enfant va à l'école, on met. S'il a besoin d'un répétiteur, on met le répétiteur. D'accord. S'il y a des coups de renfort, quand on dit coups de renforcement, ça veut dire que l'enfant est conscient qu'il y a quelque chose qui ne va pas dans telle matière. Donc, le parent aussi a fait l'inventaire des matières pour voir où l'enfant aussi
1: a des lacunes.
3: Qu'est-ce qu'on fait? Parce qu'il faut être orienté solution. D'accord? Donc, qu'est-ce qu'on fait? Si il doit envoyer les maisons, il faut envoyer. Non, toi, tes amis là, toi, à mon âge, par exemple, à mon âge, moi, je n'ai pas le maître de maison. Pourquoi toi, on met des maisons? Mais ça, c'est toi. D'accord? Ça, c'est toi. Lui, c'est lui. Donc, si lui a besoin des renforcements,
2: pour pouvoir mettre ça à disposition.
3: Voilà. Donc, c'est un peu ça qu'on dit, accompagnons l'enfant.
2: Mais parfois,
3: si l'enfant
2: aussi,
3: ne veut pas, ça ne pique pas. Bon.
2: Parfois aussi, je me dis, il y a les moyens financiers qui peut-être ne suivent pas par rapport
1: au confort des
2: parents.
1: Dans
2: ils ont déjà payé la scolarité l'année dernière. Peut-être qu'ils ont eu le maître de maison l'année dernière, ils ont payé tout ça. Donc, si cette année, les moyens ne sont pas trop au rendez-vous, est-ce que...
3: C'est à quoi ça, il y a parlé des recherches qu'ils ont fait à l'université, là. C'est tout un arsenal. D'accord? Donc, chacun de nous est concerné par cet arsenal-là.
1: Ouais.
3: D'accord? Nous tous, comme j'ai dit, nous tous, on veut des conditions meilleures pour travailler.
1: Pour travailler.
3: Ah.
1: D'accord. Monsieur Gatamon, je veux savoir, quelles sont les paroles qu'il faut absolument éviter, justement, de dire à un enfant qui reprend sa classe ou qui a échoué, par exemple, à un examen?
3: Non, moi, je ne dirais pas quelles sont les paroles. Changeons notre perception de l'échec.
1: D'accord.
2: OK.
3: Échec, là, ça veut dire quoi? C'est le moment de s'asseoir et de faire le bilan de ce qu'on a appris. D'accord? À la fois chez l'élève, chez le parent, et même aussi dans le corps enseignant. Parce que si à la fin de l'année, on dit non, le taux d'échec dans cette classe est de tant, il faut se poser la question, qu'est-ce qui n'a pas
2: marché?
3: Donc, l'échec vient pourquoi? Pour parfaire l'éducation.
1: Ah, c'est clair, parce qu'on se remet en question.
2: D'accord. Et puis on se remet très vite en question.
1: On travaille un
3: ça
1: peu plus.
3: Ça vient pour parfaire l'éducation. Ça ne vient pas pour détruire l'éducation. Il ne faudrait pas prendre l'échec dans le sens de la destruction, mais c'est plutôt dans le sens de quoi? De la construction.
2: Donc, pour voir les bons côtés, les bons côtés de l'échec.
3: D'accord. Donc, ça veut dire quoi? C'est pas parce qu'il échoue. Mais s'il échoue, si ça ne va pas, on laisse. On va ailleurs. C'est ça, on dit, fais l'inventaire, fais le bilan. D'accord? Parce que quand tu es têtu, tu vas répondre les mêmes schémas.
2: Ouais.
3: Va ailleurs.
1: Donc, finalement, un enfant qui échoue, un enfant qui reprend sa classe, bon, la question va paraître bizarre, mais finalement, la pression derrière revient à qui? À l'enfant, aux parents ou à
3: l'enfant? À tout le monde.
1: D'accord.
3: Les parents
1: ont leur
3: pression. L'enfant a sa pression. Le système éducatif aussi à sa pression.
1: Donc, c'est de pouvoir mettre tout ça ensemble,
3: tout
1: de voir comment justement
2: les meilleures alternatives.
3: C'est tout.
1: Ouais.
3: C'est tout.
2: D'accord. En tout cas, courage à tous ceux qui reprennent.
3: À tous ceux. Voilà. Ah ouais. Vraiment un enfant qui échoue, c'est toute la famille.
1: Toute la famille. Et justement, quel conseil à ces enfants-là qui sont à l'école sûrement en ce moment, mais à ces parents qui suivent la radio, qui suivent cette émission-là, ouais, qui ont dans leur maison des enfants pour qui ils ont tout fait l'année dernière, mais ouais, qui, cette année, vont reprendre leur classe, etc. Qu'est-ce qu'on pourrait leur dire pour les aider à mieux comprendre cette
3: D'abord, échec-là pour les élèves, il faut s'asseoir et puis essayer de dire, bon, l'école aujourd'hui, là, est-ce que je veux partir encore?
1: Ah, c'est vrai que c'est une question à poser. Hein. Est-ce que tu veux reprendre ta classe?
3: D'accord. Wow. Maintenant, il peut dire, bon, je veux reprendre, mais j'ai peur. Ça, on peut travailler.
1: J'ai honte.
3: D'accord, j'ai honte. Ça, on peut travailler. Et puis, il y a des gens, non, j'ai tout essayé, mais vraiment, ma tête, là, c'est dans un autre truc. Ça aussi, on essaie de comprendre.
1: Parce que c'est à ce niveau que les parents, par moment, ne veulent pas comprendre.
3: D'accord, on essaie de comprendre ce qu'il y a à l'intérieur.
2: L'écoute de l'enfant, en fait.
3: Est-ce que ce qu'il veut faire, là, c'est potable? Quand on dit c'est potable, ça veut dire quoi? Le parent éduque l'enfant pour qu'il soit un individu potable pour la société. Mm-hmm. Donc, est-ce qu'il peut, ça peut rendre service à la société? Ce qu'il veut faire. Mm-hmm. Donc, il faut d'abord aussi causer avec l'enfant.
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0: Famille, bienvenue au rendez-vous de la culture hip-hop, le rendez-vous de la trap, le rendez-vous de la drill, le rendez-vous de la jersey drill, le rendez-vous du boom-bap, le rendez-vous de tout ce qui concerne cette fabuleuse culture créée il y a quelques années par nos illustres devanciers qu'on essaie de perpétrer, qu'on essaie de promouvoir jour après jour avec passion, avec courage, avec surtout beaucoup, beaucoup, beaucoup d'amour parce que on adore ça. Sur le côté droit, il est toujours présent, chroniqueur de luxe représenté par sa barrière de dreadlock, c'est bien entendu Henri Diagnam. Mais la Diagnam, c'est comment?
1: Yeah, ça bouge tranquille, le Rafa Kaiser.
0: Ça bougalo.
1: Ça bougalo,
0: ça bougalo, ça bougalo. Tu me rappelles le Boogie Bougalo? Célèbre groupe de danse dont faisait partie, je crois, Poppin' Pete, légende du popping, de la danse breakdance debout. Alors, Henri, on commence en rendant hommage à ces gens-là. Il s'agit
1: de Grandmaster Flash, bien cool entendu, Erk,
0: Cool Erk,
1: yeah, Africa Bambata.
0: Africa Bambata, que Dieu ait son âme.
1: Ouais, et notre père à nous,
0: Yves Obo Junior. Voilà. Donc, Henri, hein, tu connais le principe, hein, puisqu'on est là pour le moment. Notre invité du jour, c'est Jipin Dak, qui va venir présenter son nouveau projet. On part déjà avec le Sadja Full. Essaimé d'infos sur la culture rap. La première info qu'on a aujourd'hui, c'est le projet de Gilo. Gilo, hein, on se rappelle bien entendu, vainqueur ou bien finaliste de Okalama.
1: Finaliste, il a terminé en seconde position.
0: Ok. Hein, alors, mais Henri, pourquoi depuis lors, Gilo, ça tâtonne un peu, on a l'impression, hein, parce qu'on avait dit qu'avec Okalama, le truc allait booster, il a eu vraiment une assez belle visibilité, il est passé plusieurs fois sur le plateau de WAM, il a participé à la grande finale qui a été vue des millions de fois sur les réseaux sociaux. Bon. Qu'est-ce qui coince un peu?
1: Alors, c'est pas que ça coince. Parce qu'en fait, Gilo, il est encore resté dans sa zone de confort.
0: C'est-à-dire?
1: Parce qu'il continue à faire sortir des projets. Il est connu dans sa zone de Marcory.
0: Ok.
1: Ouais, quand on arrive, quand on parle de Gilo là-bas, quand même.
0: Les gars le connaissent.
1: Son nom ressort facilement parmi les rappeurs qui moussent encore dans la zone.
0: Ok.
1: Mais c'est juste que peut-être qu'on va dire qu'il n'a pas encore. L'ambition de conquérir pour l'instant vraiment le rap game.
0: Pourquoi?
1: Bah disons
0: qu'il sort des trucs, tu peux pas dire qu'il n'a pas l'ambition.
1: Oui, parce que je veux dire qu'il n'est pas encore
0: l'effet escompté.
1: Non, je veux dire qu'il n'est pas encore arrivé à ce stade là peut-être dans sa tête, il se dit peut-être qu'il va faire son petit chemin pour l'instant. Et puis quand le moment arrivera, il va chercher à conquérir vraiment la grande
0: scène. Mais est-ce que peut-être c'est pas parce que les choses ne sont pas boostées comme il faut?
1: Alors, bon, booster comme il faut ou quoi? Tu veux dire qu'on lui tend pas la main?
0: La promo, à son un niveau gros à featuring. Lui-même.
1: Mais si tu fais pas ça, c'est que quelque part, ça dit que tu n'as pas encore la volonté. C'est
0: de
1: ça que je veux parler.
0: Mais tu n'as pas l'ouverture de ça, en fait.
1: Aujourd'hui, il faut forcément attendre l'ouverture.
0: Oui, mais par exemple.
1: Avec l'avènement des réseaux sociaux, on attend l'ouverture de quelque chose.
0: Oui, mais si tu n'as pas de connexion avec les gars qui sont en place.
1: Mais on cherche pas forcément la connexion avec les gars qui sont en place. Il y a des gens qu'on est partis chercher nous-mêmes alors qu'ils n'étaient pas amis avec des gars déjà en place. Il y a des gens qui ont fait sensation sur les réseaux sociaux et c'est venu à nous mettre nos oreilles. On est allé vers eux pour les récupérer. On n'a pas attendu qu'ils fassent des grosses collaborations, bien qu'on l'attende la main.
0: C'est pas faux, mais quand même,
1: moi, je pense
0: avec quelques petits coups de pouce de ce genre-là, les choses vont beaucoup plus vite.
1: Oui, les choses vont plus vite. Mais moi, je pense que, en fait, je ne dis pas qu'il n'aspire pas à devenir un grand rappeur. Je dis juste qu'il est dans une phase où il se dit qu'il va d'abord faire les choses tout doucement, en léger, s'installer déjà dans sa zone.
0: Okay.
1: Et puis peut-être quand il va passer cette étape-là, il cherchera maintenant même à s'installer dans le rap game et essayer de conquérir d'autres horizons.
0: Okay, d'accord.
1: Sinon, Gilo, il est très talentueux.
0: Ouais,
1: son projet qui est sorti, c'est un projet qu'on a, du nom de La Star, si je ne me trompe pas. Ouais, c'est ça, La Star. Un projet de 11 titres. Tu les 11 titres, moi j'ai saigné 7 titres que je kiffe à fond de
0: c'est
1: malade
0: bien,
1: dans
0: bon.
1: La caisse.
0: C'est déjà validé.
1: C'est du bon, il est très validé. Et j'ai appris aussi qu'il est boosté actuellement par Yohan Nyamke, qui est un grand acteur aussi actuellement dans le milieu du hip-hop rap.
0: De la production et
1: de la production, c'est un mécène qui fait beaucoup aussi. Il est du côté, il est plus affilié à Kaja. Il est plus affilié à Kaja et autres.
0: Okay.
1: On entend des fois le boss Yohan Nyamke. Voilà. Et donc je pense qu'actuellement ils bossent ensemble parce qu'il a beaucoup parlé de lui aussi dans certains titres du projet. Donc je pense que les choses sont en train de se faire petit à petit et ça avance bien. Donc force à lui.
0: En tout cas, on espère que les choses vont bientôt bouger beaucoup, beaucoup plus fort pour Gilo. Et puis parce qu'on parlait de Marcory, on va écouter un enfant de cette zone. On a un enfant de Marcory, les gars de Derello, c'est la B7.
1: La B7,
0: hein, c'est l'un des rappeurs du moment, grand driller, une voix glauque qui te mène directement dans l'atmosphère. C'est la B7 Freestyle SGL1. On écoute ça maintenant.

0: En Madjaba serré, B7. Alors, Henri, ouais. Tu aimes quoi particulièrement dans le rap de B7? Moi, ce qui me plaît, c'est. On a l'impression qu'à chaque ligne, il est au bord de la crise de nerfs. C'est-à-dire, il est toujours déchaîné.
1: Ouais, moi, c'est sa manière d'intégrer le Nouchi au rap, en fait. Mmh. Je trouve que cette nouvelle vague de rappeurs, lui, Floki 45, ils ont cette originalité-là, tu vois. C'est du Nouchi de la nouvelle génération.
0: C'est très raw.
1: Voilà, voilà. Ça n'a rien à voir avec les Nouchi.
0: C'est le raw de Côte d'Ivoire.
1: Mmh. C'est pas le même Nouchi des vieux pères d'avant, les vieux pères Igei, là, truc.
0: Il y a des nouveaux mots.
1: Voilà, il y a des nouveaux mots qui sont mélangés un peu avec. Bon, on dit le français et l'acide.
0: Bon, on sait qu'ils prennent un peu aussi, ils s'inspirent beaucoup de Bengue, ils mélangent.
1: En fait, c'est de ça que je veux parler, tu vois. C'est vraiment inspiré de différents horizons. Mmh. Ils rajoutent ça à leur sauce et puis il y a de nouveaux mots qui sont créés au fur et à mesure avec la nouvelle génération qui est là. Mmh. Et donc, ça donne un dérivé de Nouchi vraiment intéressant.
0: Non, en tout cas, c'est très, très bon pour le hip-hop.
1: Et puis, en fait, c'est. C'est du terre à terre, c'est du vécu que tu ressens vraiment dans leur son. Tu sais que ceux-là, ils sont vraiment dans la chose.
0: Ouais.
1: Ils viennent pas juste pour le match vu ou juste
0: non,
1: pour.
0: Non, c'est des vrais gars de la street.
1: Voilà, on sent que il y a l'envie de raconter sa vie dedans. C'est pas juste du commercial. Mmh. Donc c'est très brut, c'est très raw. C'est
0: la nouvelle génération de rap de rue de Côte d'Ivoire,
1: ouais,
0: en tout cas.
1: Ouais, ouais, ouais.
0: On sent qu'ils vont bousculer les choses. Ils vont fatiguer les vieux pères, là.
1: Ça vient fort.
0: Je vois ça. À côté, on a aussi Big In Wiz. Il a une sorte de mélo très, très rappé, qui est très, très bonne. Big In Wiz, le titre, c'est Masupilami. Tu vas écouter ça, c'est vraiment lourd. Moi, il m'a mis une claque. Je trouve qu'il est super bon. On écoute ça. Big In Wiz, Masupilami. Voilà.

0: Merci Pilami de Begin With. Je crois que ça rejoint ce que tu disais tout à l'heure. Un nouveau Nouchi ivoirisé. Un peu très inspiré du mouvement de Bengue, mais on sent un côté très ivoirien dedans, c'est plaisant. Lui c'est aussi, ça. Je pense qu'il donne un peu dans la même veine avec leurs mots, les Nama, c'est des vieux mots que les gens utilisaient. Hein.
1: Effectivement.
0: En fait, les Samo, les Agba, ils ont beaucoup influencé les enfants.
1: Ils,
0: là aussi.
1: Ils ont favorisé cette transition-là, pour que les enfants là, aillent dans ce sens-là.
0: Ouais.
1: C'est très plaisant à entendre aujourd'hui. Hein.
0: Franchement, c'est très puissant.
1: Bengue, lui, fait un peu plus dans l'ambiance.
0: Begin With, non?
1: Ouais, Begin With, ouais. Fait plus un peu dans l'ambiance. C'est un gars qu'on connaît. Hein. En fait, c'est juste qu'il a. On l'avait déjà même.
0: En fait, il a changé un peu le style de ses sons.
1: Voilà, il a changé le style.
0: Avant, ça allait plus vers le coupé décalé. Maintenant, il revient
1: plus,
0: un peu vers
1: et puis,
0: un côté.
1: Il se cherchait beaucoup parce qu'il était aussi un peu plus rap aussi à un moment.
0: Ah bon?
1: Ouais. Begin With a fait ça, donc.
0: Lui, il avait fait C'est le petit pas. Et c'est le petit pas. Je crois que c'était lui à l'époque qui avait fait une trend sur TikTok et tout.
1: Je sais plus trop c'était quoi son son qui avait pris parce que. On a toujours contact parce qu'il m'envoie des fois des liens de ses projets et autres.
0: Ok. Parce
1: que là, maintenant, il fait plus vraiment dans la variété, ambiance. Mm-hmm. Il y a toujours son truc afro-pop dedans.
0: Non, mais là, en tout cas, ce son-là, c'est bon. Machu Pilami,
1: ouais,
0: là, c'est
1: ça le fait.
0: Ouais, c'est assez bien fait. C'est assez bien fait. Allez, hein, on a décidé aujourd'hui d'écouter quand même un peu de rap ricain, même si on est en tas et très axé rap ivoire désormais. On va écouter un extrait du dernier projet de Trader Truth avec Mozy. Même si, voilà, il faut quand même ouvrir les oreilles de tous ceux qui nous écoutent à ce qui se passe ailleurs. C'est important. Trader Truth, c'est Trey. Mozy, c'est Mozy. Le son est lourd. Le titre, c'est On One. On va écouter ça, les gars. Ouvrez bien vos oreilles. Soyez concentrés. Le rap se joue partout et surtout aux États-Unis. Allez, on écoute.

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1: Tu es la troupe Moses, le dernier projet qui bouleverse, qui chamboule les choses dans le rap underground actuellement aux États-Unis. Ça me fait poser une question, hein, Henri. Mm-hmm. Quand j'écoute ça, je vois que, tu sais, le rap américain, quand c'est arrivé, les rares rappeurs en anglais, mm-hmm. mais à travers le monde entier, on a été capté par une vibe. Avant de pouvoir même tropicaliser le rap dans nos différentes langues, je veux dire, adapter ça, faire du rap en français, après en allemand, en espagnol et tout. Mmh. Est-ce que tu penses que si le rap avait été en français à l'origine, est-ce que la vibe aurait pu capter les gens d'autres langues d'abord et puis ensuite ils allaient essayer de faire du rap dans leur langue aussi? De toute façon, les Américains, ah. parce que là, la chanson qu'on écoute de Trudeau, tout fait plus Mozi, là, on comprend pas forcément ce qu'ils disent, ouais. mais la façon même de rapper, même de la façon, ils font des phases, c'est-à-dire la musicalité même du rap qu'ils sont reproduits te pousse à aimer la chanson. Est-ce que tu penses qu'on aurait pu faire ça chez nous ici?
2: Bon, ça serait difficile pour moi de répondre à ta question.
1: Non, faut essayer de répondre. Parce que quand on écoute nos chansons d'ici, là, tout ce qui nous plaît la plupart du temps, c'est
2: les
1: paroles.
2: Quand tu parles de nos chansons d'ici, tu parles d'ici en Côte d'Ivoire, hein, pas du rap français.
1: Bon, en Côte d'Ivoire, disons en Côte d'Ivoire. Plus en Côte d'Ivoire, déjà là, ça allait être aussi en français, mais avec le nouchi.
2: Ouais, avec le.
1: Mais je pense qu'avec le nouchi, ça aurait pu mieux passer que le français.
2: Je pense. Après.
1: Ah si.
2: Mais je pense que dans toutes les langues, même quelque chose, ça allait commencer, ça allait passer.
1: Mais est-ce que la vibe allait toucher les gens des autres pays qui ne parlent pas français? C'est ça la question. Parce que le rap américain, là, ça a réussi à conquérir en restant en anglais. Parce donc, que par rapport aux phases, par exemple, tout pas rappé.
2: Donc,
1: à
2: c'est
1: l'époque.
2: Quoi? C'est l'anglais? C'est l'anglais qui a fait que le rap a pu prendre ou c'est quoi?
1: Bon, il y a le côté de l'anglais, mais il y a la musicalité des artistes dans
2: donc,
1: le flow.
2: Donc, si on parle de la musicalité, donc ça veut dire que quel que soit l'endroit où ça allait être, ça pouvait prendre. Parce que
1: oui, la musicalité. Mais est-ce que nos gars ont cette musicalité-là, par exemple?
2: Mais pas la musicalité des Américains, mais nos gars ont leur musicalité à eux, leur musicalité propre à elles-mêmes.
1: Voilà.
2: Ici.
1: Est-ce que ça allait pouvoir prendre? Dans le monde entier.
2: Pourquoi pas? Forcément, je pense que oui, ça allait prendre.
1: Parce que là, parce que même actuellement, là, nos gars, quand ils font les sons, là, ça reste dans la francophonie. Il faut les tourner au Canada, en Belgique, Suisse, des pays, c'est les pays où on parle français.
2: Parce que là, c'est dérivé de ce qui existe déjà, non?
1: Ouais.
2: Voilà, donc si c'était nous qui étions à la base, à l'origine de ça, je pense que ça allait prendre normalement, parce que ça allait être nous les précurseurs. Mais ça ne vient pas de nous, c'est eux qui ont fait, et puis nous, on a essayé d'adapter maintenant. Donc forcément, ouais, ça reste un débat, mais je pense que ça allait prendre. En fait, si t'étais vraiment né ici avec nous, ça allait prendre l'ampleur que ça devait prendre, parce que les autres allaient maintenant s'inspirer de ça, et tac, tac, tac, tac, tac. Mais c'est eux qui ont fait. Nous, on s'inspire juste, on crée, on copie d'abord avant de créer pour nous-mêmes et redonner. Donc, forcément, bon, enfin. L'original est mieux que la copie. Donc
1: en tout cas, le débat est ouvert depuis chez vous, derrière vos postes transistors. Vous pouvez commencer à discuter entre vous. 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Voilà. Et puis sur Play Store pour ceux qui ont des Android. Téléchargez l'application. Et puis chaque samedi 16h, vous appuyez Play, vous écoutez On Entend. On va partir à la première pause et puis on revient derrière pour la suite de notre émission. 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Comme tu l'entends, l'émission, c'est l'émission de la culture hip-hop. C'est On Entend, on se retrouve dans quelques instants, tout de suite.

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1: Nous sommes de retour de la studio de Life Radio. L'émission, c'est On est en retard, rendez-vous de la culture rap. Et bien entendu, je suis toujours en compagnie de mon fidèle comparse, c'est Henri Diagnamé. Yeah, Henri, toujours. Ça va, non? Alors, on a parlé également cette semaine du show du suspect au Quai d'Orsay. Franchement, yes, c'était quelque chose.
2: Quand même, hein.
1: Ouais. Un somptueux décor. Suspect 95, les dorures partout, les chandelles, même temps, même tu te demandes, même, yes, yeah, c'est l'homme qui a fabriqué ça là.
2: J'étais sûr.
1: Ça et puis Suspect vraiment. Au milieu, invité par l'ONG, ouais. French Africa Connection, c'est une ONG d'hommes d'affaires, d'hommes super importants qui ont fait venir Suspect. Toi, quand tu vois ce genre de choses pour le rap ivoirien, quels sont les mots que tu peux dire pour accompagner?
2: Ouais, ça montre que vraiment le hip-hop, le rap, aujourd'hui, a une place vraiment importante dans le milieu culturel, à tel point que, voilà, on convie maintenant même des artistes de chez nous, ouais, faut pas, surtout, on parle à nous, notre niveau, hein,
1: ouais,
2: on convie des artistes
1: même.
2: De chez nous à des cérémonies vraiment de haut niveau.
1: Ouais. Voilà.
2: Et puis, c'est des lieux où on ne retrouve pas forcément des rappeurs.
1: Des rappeurs. Hein, ouais, est-ce que des rappeurs français m'ont déjà rappé au Quai d'Orsay?
2: Je sais
1: moi, j'ai jamais appris que Booba ou
2: de
1: bien
2: souvenir, je
1: Mino a rappé au Quai d'Orsay.
2: Ouais, c'est des endroits où tu retournes en général des chanteurs de variété.
1: Voilà. Tu vois,
2: des chanteurs
1: de variété. Comme ça.
2: Voilà, des trucs comme
1: Suspect
2: ça.
1: Suspect un bon réseau sur Terre.
2: Ah, c'est nous là, sur moi, il y a respect.
1: Sur les autres planètes, on ne sait pas. Mais si c'est sur Terre, ici, là, sur moi.
2: Le réseau est là.
1: Maman, le réseau est là. En tout cas, Suspect, bravo à toi.
2: On est content pour lui.
1: On était très fiers de te voir dans le mouvement. Et puis, bonne continuation. C'était le Quai d'Orsay. Peut-être la prochaine fois, ce sera à la Maison Blanche. Nous, on t'accompagne sur le bord. Voilà. Allez, on va écouter un de nos gars. C'est Giro, son titre Mauvais. Une très belle chanson de rap ivoirien. Giro, franchement, il est fort. Il mérite qu'on l'écoute. Allez sur les plateformes de streaming pour télécharger les sons de Giro. Il est super bon. On écoute ensemble son titre Mauvais.

0: fait, franchement, c'est une belle chanson. Giro, il écrit bien, il a un bon flow. Je pense que ouais, si on booste un tout petit peu, ça peut donner du lourd de son côté.
1: Si, si, si. Après, moi, je dis toujours dans le game, là, il y a aussi la chance qui va avec. Hein.
0: Quand même, non.
1: Oui. Parce qu'il y a des gars qui sont très bons. Et puis, tu dis, si on lui donne un bon boost, mais... Je pense qu'il a reçu un peu aussi quand même de la part de Didi B à un moment.
0: Oui, mais oui,
1: tu as vu que
0: c'est
1: ça n'a
0: vrai
1: pas vraiment grandement changé la chose.
0: C'est vrai, c'est vrai. C'est dit, ça allait donner la lumière.
1: Voilà, mais...
0: Ou sur le coup, et puis après encore...
1: Après, c'est resté, c'est revenu un peu quelque part à la case départ. Mais bon, il y a trop de facteurs qui rentrent en jeu de compte.
0: Il y a trop de facteurs qui rentrent. Est-ce que le facteur Kappa existe également? Le facteur Kappa.
1: Ça, c'est forcément.
0: Le facteur Zamou.
1: Forcément lui aussi. Là, non,
0: il a dit sa place.
1: Il a dit
0: sa
1: place.
0: Il
1: n'y a pas des artistes qui ont essayé de se suivre et puis ça a marché pour
0: eux.
1: On n'incite pas les gens à faire ça, mais il y a des gens qui ont essayé et ça a marché. Comme il y a d'autres qui ont essayé, ça n'a pas marché.
0: Arrête ça.
1: Voilà. Mais moi, je sais que, en tout cas, on ne peut pas être sûr à 100%, même si on réunit beaucoup de conditions. Tu peux être fort, tu peux avoir les meilleurs gros artistes autour de toi et tout. Mais toi, pour toi, là, ça ne monte pas, on ne comprend pas.
0: Oui.
1: Il y en a trop.
0: Il y a des gars même qui sont toujours Didi B, toujours Imra, toujours suspect.
1: Mais ça coince toujours.
0: Ouais.
1: Et on n'arrive pas à comprendre. Mais c'est comme ça, le game est très dur, c'est très rude.
0: C'est très relatif.
1: Vraiment, c'est relatif. C'est
0: subjectif. C'est par rapport à chacun que ça se passe.
1: Ouais. Et bon, après, il faut vraiment avoir la force de continuer, quoi.
0: C'est la force, il te faut.
1: Oh, la force.
0: Tu as un moment, tu as cherché à d'abord.
1: Tu dis que là, on est à une période où il y a deux grosses têtes au monde qui prennent l'actualité comme ça, on dirait.
0: Quand même,
1: ça
0: non. Mais il y en a qui s'en sortent quand même.
1: Oui, il y en a qui s'en sortent.
0: TK, Dopline.
1: Oui, les gens s'en sortent très bien.
0: Mais je veux dire que
1: les deux-là, même ont fermé beaucoup le game.
0: Franchement.
1: Et ils ont bien fermé le game.
0: Ils ont d'un tout coup.
1: Donc, si toi, tu luttes pas fortement aussi pour créer ta place, la petite lumière qui reste là.
0: Ce sera bizarre.
1: Tant là-bas aussi, ils sont beaucoup aussi à lutter.
0: Et t'es dit.
1: Mais tous les noms que tu as cités aussi, ils sont déjà là-bas.
0: Ils sont dedans, ils sont en position.
1: Tu vois, ils sont en position.
0: Et t'es dit.
1: Pas facile.
0: Ah oui, du côté des news. On a le concert de SK. Ouais, ton bon gars SK. Il sera en concert le 25 décembre prochain.
1: Si, surtout premier concert.
0: SK, si on doit comptabiliser, c'est combien de tubes en vue actuellement? Des chansons qui ont atteint au moins 500 000 vues sur YouTube.
1: J'ai pas fait les statistiques de ça. Mm-hmm. Je pense qu'il en a déjà. Il doit en avoir plus de 3.
0: Ouais. Et puis le concert c'est le 25 décembre, on sait que c'est adapté à partir de 14h. Comme lui, il est encore très jeune, c'est
1: par rapport à
0: son public, ses fans. Les gars de 14, 15 ans, ils ont leur jeune rappeur. Ils peuvent aller le voir. En tout cas, force à toi, SK. Et puis rendez-vous le 25 décembre prochain, le jour de Noël.
1: Il a toutes ses chances de réussir. Hein.
0: Oui,
1: il a toutes ses chances. C'est audacieux de sa part et je trouve que c'est bien fait aussi.
0: Et puis, c'est pas le talent qui manque. En tout cas, SK, il est fort.
1: Le talent,
0: il est fort. Ok, on va écouter 3A de Abeskar. Très, très, très bonne chanson. Très, très grande chanson de rap. Vraiment. C'est un son qui m'enjaille beaucoup. Voilà, le Nangbe n'est pas bobo, c'est un Taniloru. On écoute ça, c'est 3A de Abeskar. Abeskar, grand rappeur de Côte d'Ivoire. Écoutez ça.
2: Obligé.

0: Franchement, Abeska, il balance du bon son. Il balance
1: trop,
0: du bon son.
1: Trop du bon. Trop
0: ouais.
1: du bon. Tu vois.
0: Et c'est
1: pour
0: un
1: moi,
0: jeu.
1: Pour moi, encore, le rap, il voit, ça devrait être ça.
0: Comme ça, non?
1: Oui, ça devrait être ça.
0: Des bons beats.
1: La vague, je t'ai dit, la vague des Floki, des Abeska, de la B7.
0: Famas.
1: Fait, voilà, Famas. En fait, j'aime le côté. Vraiment, pourquoi je parle de ça? Parce que les Anglais, quand ils font leur rap américain et tout, déjà, on comprend pas. Et en plus, c'est avec leur argot. C'est propre à eux, ces trucs. C'est ça qui donne. Tu parlais de musicalité et autres. Moi, je pense que c'est parce qu'il y avait cette identité-là. C'est propre à eux, c'est leur argot dont ils parlent dedans. On comprend pas forcément et ça sort. Le rap français aussi a fait pareil de son côté. Ils ont plus qu'eux, ils faisaient, eux, ils ont adapté à eux et nous. Mais nous, on a juste copié à la base.
0: Non, pourquoi? Mais les premiers rappeurs de Côte d'Ivoire, c'était Nouchi, par exemple.
1: Non, je parle. Mais c'est là qu'on revient à ceux qui sont en train de faire aujourd'hui avec le Nouchi. Moi, je parle de ceux qui ont remis le hip-hop aujourd'hui à niveau, et puis on parle vraiment de le hip-hop en tête,
0: en pole position.
1: Mais on n'a fait que copier à la base. C'était
0: bon,
1: juste...
0: ils se sont beaucoup expliqués en tout cas.
1: Ouais, c'était du rap français. On avait à peu près adapté. C'était. Ouais. On faisait même les wesh wesh dans nos rap ivoiriens ici et tout et tout.
0: Ouais.
1: Mais après, quand t'as les Abeska qui essaient de ramener vraiment le rap ivoire à celui qu'on connaissait vraiment à la base, avec les RAS et autres, et ça fait plaisir.
0: Mais ça rejoint en même temps ce que tu disais tout à l'heure. Abeska, franchement, normalement, actuellement, là, il devait être au top.
1: Normalement.
0: Il devait être beaucoup écouté. Parce que c'est l'un des meilleurs rappeurs actuellement en Côte d'Ivoire ici.
1: Si, si.
0: Sincèrement, même. Par rapport aux phases, par rapport aux expressions, par rapport aux mots qu'il utilise.
1: Ouais.
0: Même les beats même sont puissants.
1: De ouf.
0: Il est dans le temps même.
1: Bonne
0: mais
1: prod.
0: Ça va venir, ça va venir. Peut-être qu'ici, il faut plus de promos pour prendre qu'ailleurs. Il faut beaucoup, beaucoup, beaucoup plus être présent qu'ailleurs pour pouvoir prendre.
1: Peut-être compliqué aussi. Hein.
0: C'est compliqué. Ceux qui ont pris là, ils ont essayé. Ils ont essayé pendant longtemps.
1: Ouais, ils ont essayé, mais en même temps, dans essayer là, ça peut déjà même prendre aussi. Hein.
0: Ah. Sinon, avant que ça ne prenne là, les Didi B ont fait beaucoup de sons.
1: Ils ont fait beaucoup de sons.
0: Imra aussi, on compte même pas.
1: Ouais.
0: Syndicat aussi, même lui-même disait, il était parti, il est revenu. Voilà, tu as vu. Donc là, je me dis que les gars doivent persévérer. Mais le problème, c'est que pendant que le temps où tu étais de persévérer, ton âge passe. Tu dois nourrir ta famille, c'est pas facile.
1: Il y a des nouvelles vagues qui arrivent encore ici.
0: Oui. Et puis pendant que toi tu étais persévéré, quelqu'un peut venir avec un son pour lui prendre.
1: Oui, ça prend de l'an là.
0: Cette affaire là n'est pas facile. Il y a un autre homme qui revient du côté de France, c'est Cynic. Cynic qui n'a pas encore fini avec son clash avec Booba. Il a récemment balancé Carton Rouge. Ça fait plus d'un million de vues en une semaine. Ça veut dire que quelque part, quand même, il y a une attente de cette génération là. Surtout si les gars reviennent avec du bon son. Ça peut prendre.
1: Ouais.
0: On écoute la Carton Rouge de Cynic, il clash Booba. On écoute ça maintenant. On

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1: Alors Henri, tu en penses quoi de ce clash? Plus de 20 ans après, c'est Nick qui revient encore. Parce que Booba a commencé à parler de lui encore dans les points. Bon, Booba a fait exprès pour relancer le mouvement. Ouais, parce qu'on sait que Booba aussi, il aime quand le mouvement est vivant.
2: Effectivement, je pense que ça peut être le relancement d'un nouvel épisode de clash. Des anciens.
1: Mais est-ce que Booba n'a pas voulu sous-trace cynique? Dans un esprit hip-hop. Booba lui l'a aidé en place. Lui n'a pas besoin
2: quelque
1: de
2: part
1: ça.
2: Aussi, quelque part aussi, c'est, ça donne à ça aussi. Hein,
1: voilà.
2: Si le clash reprend, forcément, la lumière est bien sûr.
1: Cynique pouvait penser qu'il allait faire 1 million de vues encore actuellement. Après tous ces trucs qui se sont passés, tout le temps qui est passé, tout, il n'a rien sorti. Mais
2: c'est
1: là,
2: pas,
1: la grâce à Booba, tu as vu.
2: Ouais, mais en même temps, il a saisi l'opportunité.
1: Voilà. Ah, l'opportunité. Mais c'est grâce à qui? Qui a relancé? Parce que Booba l'a appelé même pour le clasher tous à la radio, dans les médias.
2: Ouais, quelque part, c'est grâce à. Ouais, on va dire, c'est
1: quand
2: bon.
1: Même,
2: la provocation a été faite, il a répondu et tout, comme il aurait pu ne pas répondre
1: ici. Voilà, est-ce que Booba ne fait pas juste ça pour faire vivre le rap, pour ramener l'époque des gars hein, qui, lui, il kickait bien.
2: En tout cas, nous, ça ne nous gêne pas. Hein.
1: Oh non, en tout cas, c'est bon.
2: Ça nous met totalement d'accord.
1: Ouais,
2: parce
1: franchement.
2: Le rap se transforme trop aujourd'hui. Aujourd'hui, le rap même devient un genre musical très dansant, même que rappé.
1: Je
2: dis même la plupart des gars rappeurs français que tu écoutes, même, c'est plus de vibe d'été, c'est mouvement estival. On s'est dit, mais Joe, c'est plus rap finalement. Donc, si les anciens veulent revenir, il y a du bon clash. Des sons avec des prods vraiment
1: nous,
2: bien lourds, des mots bien agencés pour pouvoir nous mettre dans une vibe de wesh, il a frappé fort là, le verre est nerveux. Non, on prend. Hein.
1: Mais regarde, bande organisée même. Les gars ont pris le Ral Luciano, ils ont pris plein de bons rappeurs.
2: Ouais,
1: le son même est plus Zumba même.
2: C'est
1: que,
2: ça, ouais.
1: Ça commence, tu penses qu'ils ont des cassables.
2: C'est devenu vraiment. Le rap est devenu très dansant aujourd'hui. Et puis, c'est des sons qui font des chiffres astronomiques. Oui, ça fait des millions facilement.
1: Mal.
2: En moins d'une journée, tu as déjà plusieurs millions d'écoutes et de vues. Tu te dis, mais attends. Les gars maintenant se dirigent vers ça.
1: Mais Soprano dit, les gars lui disent de rapper, ces gars lui disent faut rapper. Mais quand lui fait des chansons de rap, c'est pop, c'est ces mêmes gars qui lui disent de rapper. Eux préfèrent écouter les chansons de Zumba que les rappeurs font.
2: Tu vois.
1: Au lieu de se concentrer. Et puis quand tu regardes, tu vas sur les pages YouTube des rappeurs, là, leurs chansons qui ont le plus de vues, c'est les chansons zumbatisées.
2: Si. Mais c'est le même cas avec Gims aussi.
1: Oui.
2: Joey dit, je rappe. Je m'affirme en tant que bon rappeur. Mais vous n'aimez pas mon rap?
1: Non.
2: C'est quand je chante, je fais de la variété. Comme vous... Mais il y a ces chiffres.
1: Des chansons.
2: On dit c'est la même chose, on dit c'est le même beat. Mais ça, à chaque fois qu'il va sortir, c'est des millions de vues d'écoute.
1: Oui.
2: Donc,
1: oui.
2: Joe, c'est les
1: on
2: auditeurs.
1: On peut pas en vouloir
2: sont,
1: à quelqu'un pour ça. Les gars, cherchent à nourrir leur famille.
2: Ouais, les gars veulent se nourrir. Hein,
1: c'est tout. Il n'y a pas de râler. On va marquer la dernière pause avant le dernier virage pour dire au revoir à nos auditeurs. On est en tas, se poursuit juste après la pub. À tout de suite.
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7: Nous sommes de retour pour le dernier virage avant de dire au revoir à tous ceux qui nous écoutent. L'émission c'est On est en temps, le rendez-vous du hip-hop tous les samedis à partir de 16h sur Life Radio. On nous retrouve sur la 107.7 de la bande FM, mais également sur l'application Life Radio, l'application qui est disponible sur App Store et sur Play Store. Allez la télécharger parce que c'est du super lourd que vous avez toujours sur la radio comme tu l'entends. Alors Henri, JP n'est pas encore arrivé hein. Donc ce qu'on va faire, on va écouter les sons et puis on va débriefer ici hein, nous-mêmes. Le premier son qu'on va écouter c'est Djorobité en featuring avec Wanchee. Le clip est déjà sur YouTube. Yeah. On écoute ça et puis on revient pour le débrief. C'est Jipinda, son dernier projet qui s'intitule Psaume 91.

0: Henri, les sons sont quand même courts maintenant là.
1: Il n'y a pas de temps. On t'a dit, on a l'air de la fast consommation.
0: Franchement,
1: parce que les gens consomment rapidement, ils veulent passer à autre chose.
0: Une chanson avec deux rappeurs qui fait 1 minute 15.
1: Qu'est-ce que tu veux?
0: C'est le truc du moment. Oui. Mais les artistes aussi disent, tu as te concentrer pour faire une bonne chanson, ou bien un album, ou bien beaucoup de sons. Mais c'est

0: Bon, il a son style, il a son truc.
1: Exactement.
0: C'est très, très trappé. C'est toujours le tchac, tchac, tchac,
1: ouais,
0: tchac.
1: On là, met d'autres musiques dessus, mais... C'est plus JP qui s'est adapté à
0: au style de Wanché.
1: Ouais, si, si, si.
0: Ouais. On a le titre Tiens, en featuring avec Ste Milano. Il y a longtemps qu'on n'avait pas entendu Ste Milano sur une nouvelle chanson. Mm-hmm. On va écouter ça. On ne sait pas si c'est du Maïmouna ou bien si c'est resté toujours plus rap. On écoute ça. C'est Tiens, JP, Nda featuring Ste Milano. On écoute. Yeah.

0: Mais franchement, je suis agréablement surpris. Je me rends compte que JP, c'est vraiment un artiste en vrai.
1: À oui, cause du style.
0: C'est... Non, c'est pas ça, mais je dis, c'est des... là, ces chansons, c'est complet. C'est même chose que. C'est comme si on écoutait l'album de n'importe quel artiste. C'est pas du genre un gars qui peut essayer un truc comme ça à la volée, mais il y a du contenu.
1: Parce que ouais, la chance aussi qu'il a, c'est qu'il est quand même entouré des gars qui ont fait assez de pas dans le milieu artistique. Ouais. Donc, des gens qui s'y connaissent aussi en la matière. Mm-hmm. Donc, quand même, quelque part, en plus de son talent et de l'expérience de ces gars-là, ça a été quand même bénéfique pour lui. Hein.
0: Ok, mais est-ce que tu penses que ce genre de chanson-là, il faut forcément qu'un rappeur ivoirien fasse ça pour qu'on dise que c'est rap ivoire, pour que ça n'a qu'à prendre, ou bien... Parce qu'on dirait que c'est un passage obligé, hein, ce type de chanson-là. Mm-hmm. Un peu mélangé, bon, pas hip-hop, hip-hop à 100%, même hip-hop mélangé, coupé, décalé, ou bien hip-hop mélangé, un peu de musique ambiance de chez nous.
1: Bon, passage obligé, peut-être pour toucher aussi d'autres cibles. Ouais, parce que.
0: Mais parce que tous les gars, même les plus hardcore, ils me ramènent à des chansons comme ça.
1: C'est ce que je dis, parce que si tu veux rester vraiment hardcore ou pur rap, c'est clair que tu n'arrives pas à toucher tout le monde. Hein.
0: Mais non, faut pas dire ça, parce qu'il y a des chansons de pur rap. Aujourd'hui, il y a des chansons de
1: Côte
0: d'Ivoire
1: ici.
0: Mais non. T'as pas vu les mamans qui chantaient Durobité le jour de tournage des clips de Durobité?
1: Mais attends, c'est pas pareil, on parle pas de ça. En fait, tu parles de quelqu'un qui est en train de se chercher, qui veut chercher à créer sa place maintenant. C'est pas quelqu'un qui est déjà installé. Et moi aujourd'hui, là même, je suis sûr que si te fait sortir un son où il tousse seulement dedans, ça peut prendre.
0: Ouais, ça
1: parce qu'il a déjà la hype qui va avec et tout. JP se cherche.
0: Ouais.
1: JP, sur 10 personnes, peut-être qu'il y a que 7 personnes qui le connaissent.
0: Donc, non, peut-être même 7, même c'est trop. Voilà, donc, tu veux dire que. Donc, toi, selon toi, si un rappeur ivoirien, il vient d'arriver dans le game, il veut se positionner, il doit forcément faire sa chanson rap, Maïmouna ou bien rap, coupé, décalé.
1: Bon, on va
0: avoir l'audience nationale.
1: Voilà, pour avoir vraiment l'audience qu'il faut, pour toucher un maximum de personnes, il va quand même se travestir un peu quelque part.
0: Donc pour toi, ce genre de chanson-là, c'est se travestir quand même.
1: Oui.
0: Parce que
1: c'est pas du rap, ça.
0: Ça, là, toi, tu trouves que c'est pas du rap.
1: Toi aussi.
0: Ouais, c'est pas du rap. On peut pas estampiller ça.
1: Non, c'est pas rap.
0: On rappe sur un beat qui n'est pas rap.
1: Exactement.
0: Voilà, c'est ça. Mais c'est spécialement fait pour le public ivoirien.
1: Effectivement.
0: Le public de la sous-région. Parce qu'en général, ces chansons-là aussi, ça prend.
1: Oui, ça prend, ça plaît. Toi-même, on est tenté de bouger ici, dans sa vidéo, dans un truc, tcham. En fait, à la base, même l'Africain, c'est ça. Il aime les choses dansant où il peut bouger et tout. Voilà, maintenant, après, bon, le rap, c'est vrai, on maîtrise un peu les petits jeux de mots. C'est une culture. Aussi parce que c'est nos ancêtres, nos gars qui étaient de l'autre côté aussi qui ont fait ça. Mais sinon à la base ici, plus ça fait danser, plus ça marche.
0: En tout cas, ça c'est une réalité de chez nous ici. Si tu n'es pas rentré dans ce cadre là, ce sera très très compliqué pour toi. Et je me rappelle même qu'à l'époque, même quand on rappelle, les gars nous disaient, ah les gars, essayez quand même de mélanger votre rap avec un peu de coupé décalé ou bien un peu de zouglou pour que ça prenne. Moi-même là. Bon, j'ai pas dit que j'ai été content de faire ça, mais c'est dans cette idée là, je me suis dit, bon, il y a fait une chanson et ils ont le zoulou, mais au lieu de faire. Oui.

0: chanson où on s'en sort du coupé de Kanye, prendre Ericsson pour le mettre sur du rap. Ouais. Et puis comme c'est Ericsson de choses là. De la star du coupé décalé, ouais, ça va donner un peu plus d'audience. Mais effectivement, à la télé, c'est cette chanson-là.
1: C'est ça que tu vois, c'était, oui. Voilà, c'était ça.
0: C'est ça que les gars étaient. Donc, c'est une réalité
1: c'est
0: aussi.
1: Une réalité,
0: on peut rien contre ça. Allez, on va écouter Mood de JP. Hein. Le titre, c'est Mood, Never Jowly, c'est extrait de Psaume 91, le EP de JP Nda. On écoute.

0: C'est Psaume 91. Vous pouvez aller le télécharger sur toutes les plateformes de téléchargement légal, Henri. Yeah. Dans l'ensemble, hein, bon. En tout cas, c'est du GP. Ouais, c'est du GP. Il a mis ce qu'il aimait. Il y a des chansons de trap, il y a des chansons de Maimouna, il y a des chansons, je crois que Télé contre Télé, ce genre de titre-là. Mm. Tiens, en featuring ST Milano, Djorobiter, Wanché, c'était ce qu'il fallait pour le moment par rapport à la présence qui marche bien actuellement. Et puis, bon, c'est un bon projet. Le projet est cohérent dans l'ensemble. Mm, si tu aimes les rappeurs à voix fluette, qui a une petite voix quand même, c'est un style aussi. Hein.
1: Ouais, c'est un
0: genre. Parce que d'autres aiment les voix rauques, les gens, trucs lui, il vient, il se pose sur le beat tranquillement. Et puis, bon, et puis c'est bon. Bon, si toi tu devais donner une note à ce EP là, tu donnes ta note et puis tu justifies.
1: Bah, ça sera la note.
0: Sur 10.
1: Sur 10, bah, ça serait une note de, disons, 6 sur 10.
0: 6 sur 10.
1: Ouais, 6 sur 10. C'est-à-dire
0: que c'est pas mauvais. C'est mais pas mauvais, ça atteint pas quand
1: mais
0: même.
1: Ouais, ça atteint pas un certain niveau. Ouais. Voilà. Donc, comme je l'ai dit, c'est vraiment un projet d'annonce hein, pour dire que voilà, aujourd'hui, je suis là.
0: Okay.
1: Je m'affirme en tant que voilà, artiste dans le milieu du hip-hop.
0: Okay.
1: Je suis là pour vous dire que, enfin, je suis présent désormais.
0: Mmh.
1: Voilà, certainement que peut-être après ça, il va nous sortir un projet enfin, qui va nous montrer vraiment sa vraie direction artistique.
0: Ouais.
1: Parce que là, c'est un peu un fourre-tout.
0: C'est une carte de visite.
1: Voilà,
0: un
1: c'est une carte de visite où il essaie de toucher un peu à différents styles.
0: Okay.
1: Et, alors, ça plaît, il essaie en même temps de toucher un peu plusieurs publics.
0: Okay.
1: Ça plaît, c'est bien, dans l'ensemble, c'est bon, de bonne prod, bon rappeur aussi.
0: Quand même,
1: il a travaillé.
0: Il est sur la bonne voie, en tout cas.
1: Part. Donc, force, on peut le soutenir pour ça, on peut l'applaudir. Okay. On espère que ça va aboutir à quelque chose de super encore dans l'avenir.
0: C'est bien dit, c'est bien dit. Et puis voilà, on va vous dire au revoir avec deux chansons du projet de GP, c'est Télé contre Télé, et puis Turn Up en featuring avec Syndicat et GK.

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1: Mix, qu'est-ce que tu réponds aux gens qui disent que Mix se la joue trop, il se prend trop au sérieux, il fait trop le malin, il se la joue beau gosse. En fait, c'est Mix quoi. Mais moi, je comprends pas quoi. Tout le monde a la capacité de se la jouer. Faites votre malin. Ne regardez pas les gens, vivez votre vie.
2: Même quand tu suis saine, tu as une manière, avec ta gestuelle, tu transpires pas trop. Alors qu'avant, tu t'appelles
1: Frikine. Mais je ne peux pas transpirer.
2: Mais c'est le clavier.
1: Il y a
2: là.
1: Clavier
2: c'est le clavier là qui doit transpirer.
1: Clavier est payé clavier, pour transpirer.
2: Clavier, viens-y.
1: Voilà, clavier. Clavier, viens, on va te voir ici.
2: Ah ben, c'est toi, viens. Voilà.
1: Voilà.
2: Clavier, non, toi, tu dois transpirer.
3: Ouais, c'est ça.
2: Mais et qu'est-ce que tu reprends aux gens qui disent que ton patron fait malin?
3: Ah. Donc, on le regarde, le cas fait pour aussi.
2: Merci, clavier.
1: Faut pas la vie partir. Clavier, viens ici.
3: Reviens. Regarde bien. Tu ressembles à Mix parce que tu as duré avec lui ou même parce que tu es son frère?
2: Ah, mais c'est vrai, hein?
3: Parce que ouais, ça, c'était un débat au quartier avant, on dit c'est son petit frère.
2: Ah, c'est ton frère?
3: C'est mon grand frère.
1: Ah, d'accord.
2: Ah, mais Mix, tu nous as caché ça
1: avant. Là, il est cassé.
2: Chaque fois.
1: Une fois, vous deviez comprendre.
3: Oui.
1: C'est pas le malin.
3: D'accord.
1: Je ne sais pas danser.
3: Ok.
4: Tu vois? Toi, tu mènes en malin.
1: Non, c'est pas qu'il met dans malin. C'est ce qu'il s'est fait là. C'est ça, on prend
3: la caméra en face là-bas.
1: À partir d'aujourd'hui là. Sachez que je paye ce monsieur-là pour danser. Il est payé
4: pour danser.
1: Après chaque spectacle, il donne son âge.
3: C'est ça.
1: Donc c'est lui qui danse. Moi, je chante. Donc vous comprenez, c'est pas le malin. Je ne sais pas danser. Le peu qu'il s'est fait là, c'est ça, on dit, il fait malin.

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